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0: Chair de Poule. Nous avons tiré cette chanson de son album Sens Interdit. Et vous êtes bien sur Radio Okapi, un peu partout à travers le pays. 13h à Gbadolité à l'Équateur, 14h à l'Est du pays. Flash Info, Mimi et Mumba Moulongo.
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